0: théâtre, à bientôt. Ça doit les agiter assez bien. Il n'y a pas beaucoup de flics freaky comme les synagogues autour ici. On regarde les chaussures italiennes et le poudre vert. Et on doit se demander.
1: Un film en technicolor de Warner Brothers.
0: Mais qu'on nous sent rare comment ça se déroule à San Francisco. C'est les synagogues.